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0: 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Aujourd'hui, on plonge dans l'univers des musiques et cultures tziganes avec un festival devenu incontournable dans le Gers, Welcome in Tsigani, qui se déroule du 24 au 26 avril à Sessan. Pour nous en parler, Benjamin Erny est avec nous par téléphone. Bonjour à vous, merci d'être avec nous.
1: Bonjour, merci à vous pour l'invitation.
0: Alors, vous êtes chargé de communication du festival. Et pour commencer, alors comment vous présenteriez Welcome in Tsigani en quelques mots ?
1: Welcome in Tsigani, c'est l'envie depuis 19 ans de présenter la diversité et la vivacité des cultures tziganes balkaniques de façon générale. Et ça comprend donc toutes les cultures issues des cultures romanies, que ce soit gitane, manouche, tzigane, comme je l'ai dit. Et voilà, c'est de présenter sur 3 soirs, avec 3 soirs de concerts, 12 concerts, et d'inviter des artistes de toute l'Europe à présenter leur musique et de montrer justement cette pluralité. Mmh. Et on propose également une scène off tous les après-midi qui est entièrement gratuite, en accès libre, avec des concerts, des spectacles, aussi des rencontres avec des acteurs culturels, des associations, pour en apprendre plus sur les cultures tziganes et balkaniques.
0: Magnifique. Alors, cette programmation, on va en parler. Alors, c'est un festival qui fête bientôt ses 20 ans, puisque c'est la 19e édition cette année. C'est quoi la philosophie, globalement, depuis sa création ?
1: La philosophie, je dirais que c'est ça, c'est de proposer une rencontre, en fait, entre des musiques et des musiciens et musiciennes, des artistes, qui ont rarement l'occasion de venir dans le sud-ouest de la France, dans le Gers en particulier, et de leur proposer une scène ici au cœur du Gers, dans un milieu rural, et d'avoir cette rencontre entre les habitants, les festivaliers et ces artistes, et d'ouvrir un petit peu les horizons musicaux en proposant toute cette diversité de musique et permettre d'aller aussi au-delà des préjugés parfois comme j'en parlais, sur aussi toutes ces rencontres, ce village associatif. C'est un petit peu ça, c'est de proposer 3 jours de rencontres, de partages bienveillants qui sont vraiment accessibles à tous et toutes. Il y en a pour aussi tous les âges, c'est familial, c'est dans une ambiance bon enfant, etc.
0: Et le festival, donc, il porte, vous l'avez dit, une dimension de découverte culturelle qui est forte, avec des animations variées, notamment avec ce village culturel dans le festival. C'était important pour vous de déconstruire les clichés autour des cultures tziganes ?
1: Oui, tout à fait. Elles sont très tenaces, pas uniquement en France, mais depuis très longtemps. Les cultures, un peu l'origine du festival, c'est une vague un peu culturelle qui est arrivée, on va peut-être en parler avec une meilleure connaissance de la musique des Balkans dans les années 90, dans les années 2000. Et c'est de cette envie-là qu'est né le festival, de la présenter ici, dans le Gers, vraiment dans la pluralité des cultures, c'est-à-dire c'est des cultures qui sont diverses, qui sont extrêmement riches, plurielles. Et c'est donc de présenter ça au public. Et ça suscite évidemment un grand intérêt, puisque chaque année, on a toujours plus de festivaliers qui viennent découvrir ces musiques et ces cultures de façon générale, avec des choses différentes, oui, pluridisciplinaires sur le off. Donc on ne va pas seulement avoir de la musique, même si c'est central, tous les soirs on va danser avec la musique, mais dans la journée on va aussi avoir des spectacles, les rencontres, des artisans qui vont venir, voilà.
0: Voilà, c'est ça. Donc, c'est pluridisciplinaire. Il va y avoir des conférences avec des thématiques assez variées, des danses aussi traditionnelles. Voilà, c'est vraiment les cultures tziganes dans leur globalité. Est-ce qu'on pourrait parler un petit peu des différents stands qui vont être présentés lors de l'événement ?
1: Oui, bien sûr. Alors, il y en a beaucoup qui vont être sous le village culturel. Donc, on va avoir plusieurs associations qui vont venir, qui viennent d'un peu de toute la France, qui vont venir parler de leur travail, qui soit accompagne des personnes, donc voyageuses, par exemple Rome, dans leurs démarches administratives, ou qui valorisent la culture à travers différentes expositions. On va avoir des artisans aussi qui viennent. On va avoir des librairies qui vont présenter des étals de livres en lien avec ces thématiques-là. On va avoir aussi un village de luthiers qui a commencé l'année dernière et qui s'agrandit cette année, avec beaucoup d'artisans qui viennent présenter leurs créations. Il y en a certains d'ailleurs, ils créent les instruments de certaines musiciennes, en l'occurrence, qui vont jouer le soir. Voilà ce qu'on va trouver. Et puis on va aussi avoir un village avec des créations artisanales, un peu plus de façon plus générale. Voilà. Et autour de ça, de ces stands-là, il va y avoir les food trucks de restauration balkanique, puisque la dimension culinaire, c'est évidemment important. On va avoir les spectacles qui vont se loger là sur le parc, des concerts, des fanfares aussi qui vont déambuler sur le site. Voilà, ça c'est pour la partie off, donc tous les après-midi qui est donc en accès libre. Et ensuite, on va se diriger le soir vers les arènes, le théâtre de Verdure qui va accueillir les concerts à partir de 19h à peu près, et qui va s'achever chaque soir vers 3h du matin.
0: Magnifique. Alors les concerts, on va pouvoir en parler en ce qui concerne la programmation de cette année 2026. Qu'est-ce qui fait la particularité de cette programmation cette année ?
1: À la fois, c'est toujours particulier, et à la fois, comme chaque année, nous, on a vraiment envie de montrer la diversité dont je parlais. Donc, on va trouver 12 groupes donc, qui viennent de toute l'Europe, avec vraiment des parcours artistiques très très variés et des cultures très variées. On va retrouver aussi bien de la rumba flamenca gitane du sud de la France et d'Espagne que des musiques plus rock ou des fusions balkaniques avec de la musique électronique. On va retrouver des fanfares qui sont traditionnelles dans les Balkans et qui ont une importance dans la vie des familles très importante. On va avoir de la musique yiddish, tzigane, on va avoir du jazz, de la musique électronique, voilà. Donc c'est la musique manouche aussi, bien sûr. Donc voilà, c'est à la fois ce qui fait chaque année la programmation, un petit peu l'ADN du festival, et en même temps c'est très particulier puisque chaque année c'est très différent. Et on va avoir des découvertes musicales avec des artistes qui ne sont parfois jamais venus en France, ou avec des artistes qui sont parfois déjà venus mais qui viennent présenter un tout nouvel album. C'est le cas de plusieurs artistes cette année. Voilà.
0: Oui, donc la culture tzigane et notamment la musique tzigane, finalement, s'adapte aussi à son environnement, et il y a vraiment des sonorités qui peuvent changer selon les différentes sources d'inspiration des artistes. Du coup, cette année, le festival, donc, il est installé à 1600 dans le Gers. C'est un cadre qui participe aussi à l'ambiance générale de l'événement, j'imagine.
1: Oui, tout à fait. On est vraiment heureux d'être à 1600, d'avoir trouvé ce cadre vraiment idéal. Le festival, il a commencé donc à Auch, à 20 minutes d'ici, dans la préfecture du Gers. Et ensuite, on est venu à 1600, qui est dans un village juste à côté de 1500 habitants, un petit village très accueillant, avec donc des arènes qui s'appellent le Théâtre de Verdure du Soleil d'Or. Et c'est vraiment l'environnement idéal. On n'aurait pas pu rêver mieux parce que, comme toute arène, donc il y a une fosse où les gens peuvent danser toute la soirée. Ensuite, on a des gradins aussi pour les gens qui veulent s'asseoir. Et puis tout autour, on a un grand parc qui permet donc d'accueillir toutes les autres animations dont j'ai parlé. Et c'est vrai que ce site permet quand même de générer, on ne sait pas trop comment, mais voilà, une ambiance avec la musique. Il y a de la musique un peu tout le temps. Enfin, on peut évidemment s'en extraire si on veut un peu de calme, mais les concerts se suivent. Entre chaque concert, il y a voilà, un changement de plateau d'à peu près 30 minutes. Et à ce moment-là, il y a les fanfares interplateaux qui vont déambuler sur le site. Donc, on peut toujours attraper un peu de musique, suivre les fanfares sur le site. Voilà, il y a beaucoup de choses qui se passent voilà, tout au long des 3 jours, et il y a une magie quand même qui s'opère, on peut dire.
0: Oui, Welcome in Tzigane, quand on y va, on n'y va pas que pour les concerts, c'est pour l'expérience globale. Et d'ailleurs, aujourd'hui, ça représente 16 000 festivaliers, hein, c'est énorme.
1: Oui, c'est beaucoup. Ça vraiment, le festival a trouvé son public depuis des années. Il y a des festivaliers qui sont très fidèles à l'événement, qui viennent chaque année, qui font confiance à la programmation justement parce que ils viennent chercher à la fois des grands noms des musiques tziganes et balkaniques et puis aussi des découvertes. Voilà, on ne connaît pas forcément tout le monde sur la programmation, mais c'est aussi voilà ces découvertes musicales qui font l'intérêt du festival. Et puis chaque année, on a beaucoup de festivaliers qui en entendent parler, qui viennent d'un peu partout dans la France, en France. Des bénévoles aussi nombreux qui nous proposent un coup de main chaque année, qui viennent d'un peu partout parce qu'ils en ont entendu parler et que voilà, il y a cette ambiance-là dont on leur a parlé et ils ont envie, voilà, faut le vivre, faut le tester.
0: Oui, c'est vraiment un festival qui se différencie par sa, enfin, qui a vraiment une identité très forte. Est-ce qu'il y a une volonté de rayonnement encore plus large?
1: Il y a une volonté de faire écouter la musique, ces musiques-là, de façon plus large. Après, voilà, on est vraiment ancré localement. Ce qu'on propose aussi à l'année, en dehors du festival, c'est des concerts, des stages, des résidences artistiques toute l'année, justement, pour faire ce lien avec voilà, les riverains qui habitent là et de proposer une animation voilà à l'année. Après, le rayonnement plus large, ça passe par faire connaître le festival. Donc, c'est aussi le travail de la communication, de le faire connaître toujours plus. Et après, en termes d'accueil de festivaliers, bien sûr, on est ravis qu'il y ait toujours plus de monde qui vienne. Mais le lieu même du Théâtre de Verdure fait que voilà, la capacité est limitée au bout d'un moment. Et donc, non, on n'a pas forcément vocation à grandir plus, avoir un plus grand site pour accueillir plus de festivaliers, puisque justement on est très bien là où on est. Et ce qui fait d'ailleurs avec là les préventes qui vont très vite cette année à nouveau, que voilà, on n'a pas forcément de billetterie sur place. Enfin, ça dépend des soirs, et qu'il faut pas tarder à prendre sa place dès maintenant pour être sûr d'en profiter, parce que il n'est pas impossible que cette année il y ait des soirées qui soient complètes.
0: Et oui. Là, au niveau billetterie, il reste encore quelques places d'ailleurs, mais pour prendre ces places, il faut y aller assez rapidement là quand même.
1: Ouais, il reste des places pour chaque soir pour le moment, mais c'est vrai que d'ici, ben là, on est tout proche, hein, ça commence vendredi, donc dans 3 jours,
0: Et oui.
1: il n'est pas impossible, ouais, que d'ici là, d'ici vendredi, il y ait certaines soirées complètes. Mais bon, ça, on en informe évidemment les gens qui nous suivent sur les réseaux sociaux, on leur fait un peu état de la billetterie sur Instagram et Facebook.
0: Oui, vous êtes sur Instagram, Facebook, vous avez un site internet également, welcomeintsigani.com. Donc, est-ce qu'il y a, il y a, une, il y a un temps fort et un artiste, des artistes, parce qu'évidemment, il y a des découvertes musicales, mais il y a aussi des artistes de renom, des temps forts que vous aimeriez particulièrement mettre en avant cette année?
1: Oui, il y en a. Alors évidemment, on aimerait tous les présenter, mais il y en a quelques-uns en particulier sur lesquels je peux faire un focus maintenant. C'est le vendredi, par exemple, on va commencer. Alors, on va voir par soir 4 ou 5 concerts, mais vendredi, on va accueillir Les Yeux Noirs, qui est un groupe mythique de musique yiddish et tzigane. Un groupe français qui a commencé dans les années 90 et qui s'est arrêté de jouer, voilà, qui a eu beaucoup de succès, qui s'est arrêté de jouer à peu près en 2010. Et là, il se reforme spécialement pour l'occasion, pour Welcome in Tsigani. Donc, on est vraiment très heureux de cette réunion-là. Et c'est vraiment un groupe voilà, mythique et assez connu des personnes qui écoutent des musiques tziganes en France. Donc voilà, ça va être un très beau moment. Ils invitent pour l'occasion aussi 2 artistes qu'on aime beaucoup au festival, qui sont Norik, qui est une chanteuse française qui chante le répertoire rom, et Sébastien Gignot, qui est un musicien très talentueux de jazz manouche. Donc voilà, c'est un concert qu'on attend avec impatience. Et ensuite, juste après Les Yeux Noirs, il y aura Soviet Suprême qui vient cette année, qui est encore un autre style complètement différent, une fusion de rock, hip-hop, balkanique, qui est très décalée. Et ils présentent un nouvel album qui est sorti il y a une semaine qui s'appelle Rouge. Donc, ils vont présenter voilà ce nouvel album ainsi que leurs classiques de leurs albums précédents.
0: Très bon timing.
1: Ouais, c'est tout un travail. Et le samedi, après, pour dire quelques noms pour le samedi, donc on va commencer la soirée à 18h30 avec Aurore Voelke et Balkan Ladies Connection. Ça, c'est une création spéciale pour le festival. On en a une chaque année, parce que l'idée, c'est aussi de favoriser, de valoriser la création artistique. Donc, cette année, ce sera ce projet qui est 100% féminin. Et c'est Aurore Voelke, qui est une violoniste de jazz manouche qui joue depuis des années avec Thomas Dutronc, qui invite 5 autres musiciennes de toute l'Europe à composer un répertoire qui va entre le swing manouche et les musiques et chants d'Europe de l'Est. Donc voilà, c'est aussi une... Là, elles sont en résidence cette semaine pour préparer tout ça. Et donc voilà, ce sera une exclusivité pour le festival et on est impatients de les écouter. Pardon.
0: Non, je voulais rebondir sur le fait que c'était important pour vous de mettre en avant justement la création féminine et de d'avoir cette volonté aussi de laisser la place à la création féminine.
1: Oui, bien sûr, mais sur les deux plans, aussi bien sur la création, parce que voilà, c'est ce qu'on veut présenter, c'est la vivacité des cultures, et donc c'est des musiques qui évoluent, on en a parlé en permanence, et voilà, c'est de favoriser cette création et de laisser une scène à ces artistes-là. Et puis aussi, bien sûr, les artistes féminines qui viennent chaque année, où on essaie le plus possible d'équilibrer voilà, les plateaux pour voilà, c'est aussi se présenter cette diversité-là, musicale et artistique.
0: Et pour le dimanche, du coup ?
1: Et le dimanche, quelques noms, et non des moindres. On va commencer la soirée avec Mihai Pirvan and Friends. Donc, Mihai Pirvan, c'est un jeune saxophoniste franco-roumain, tzigane, qui est vraiment virtuose du saxophone. Ça fait des années qu'il joue avec Ibrahim Mahalouf, encore cette année. Là, il était en tournée avec lui. Et il se lance dans sa carrière. Donc, voilà, il va présenter ses compositions, aussi quelques standards qui vont de la musique tzigane aux musiques orientales et jazz. Voilà, c'est vraiment un saxophoniste incroyable et ça va être un très beau début de soirée. Et ensuite, il va laisser la place donc à la tête d'affiche de cette 19e édition, qui est Goran Bregovic, qui revient avec son orchestre des mariages et des enterrements, pardon. Et donc là, c'est vraiment un concert qu'on attend avec beaucoup, beaucoup d'impatience d'accueillir Bregovic à Seissan, puisque ça va être un concert voilà, de 2 heures, le plus gros concert du festival. Pour les auditeurs et auditrices qui ne connaîtraient pas Goran Bregovic, c'est vraiment la star des musiques des Balkans, qui depuis 50 ans a une carrière musicale absolument incroyable. Il a commencé en signant les bandes originales d'Emir Kusturica, avec des films qui ont été aussi très populaires en France dans les années 90. Et ensuite, voilà, il est allé tisser des liens musicaux entre tous les pays des Balkans, en allant chercher des influences dans la musique classique, dans la musique rock, la musique électronique. Et donc là, il sera là avec son orchestre, composé d'une fanfare balkanique traditionnelle, de chanteuses bulgares, et il présentera son dernier projet. Donc c'est vraiment un concert qu'on attend avec impatience. Et voilà, ça ce sera pour le dimanche. J'ai dit que quelques noms, bien sûr il y en a d'autres à découvrir, et aussi sur le site, vous en parliez, sur www.welcomeintigani.com, on trouve évidemment tout le détail exhaustif de la programmation, la présentation des artistes avec des vidéos et des musiques pour écouter un petit peu. Et voilà, pour aller plus loin.
0: Parfait, bah oui, évidemment, pour retrouver toutes les infos et les actualités, se renseigner sur les différents artistes, le site internet www.welcomeintigani.com. Vous pouvez réserver pour les 3 jours ou pour un soir, voilà, c'est aussi une possibilité. Merci infiniment, Benjamin Urny, d'être venu nous présenter ce festival. On souhaite un très beau festival, on espère que le soleil sera au rendez-vous en tous les cas.
1: Merci beaucoup. Et je pense que le soleil, alors là, ce serait une première, parce qu'il n'est pas chaque année, on a petite une goutte de pluie en avril là, qui vient un peu, qui nous embête jamais trop. Mais là, ce serait vraiment en carton plein, puisqu'on a un très beau week-end qui nous attend et on est très contents.
0: Oui. A priori, le soleil sera là. Merci infiniment. Et alors, on va se quitter avec justement un titre de Goran Bregovic, puisqu'on en a parlé, on vous a un petit peu mis l'eau à la bouche. Eh bien, on va le découvrir tout de suite. Benjamin Erny, chargé de communication du festival Welcome in Tigani, qui se tiendra du 24 au 26 avril à Cessan, dans le Gers. Merci à vous. Et retrouvez évidemment toutes les infos sur le site www.welcomeintigani.com.

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1: Merci d'écouter RFI, il est 10h à Paris, 8h temps universel. Et l'on retrouve Nemo Ampis pour le journal. Bonjour Nemo.
2: Bonjour Chantal, bonjour à tous. On continue de vous tenir informés des derniers développements concernant les différents incendies qui touchent l'Espagne et le sud-ouest de la France. Les feux poursuivent leur progression et des millions de personnes voient désormais au-dessus de leur tête des panaches de fumée, des scènes inhabituelles. À Madrid notamment, nous y sommes dès le début de ce journal. Un nouveau calendrier électoral présenté en Haïti ce week-end. Quand certains électeurs y voient l'occasion de tourner la page, d'autres imagine mal l'organisation de scrutins dans un pays encore en proie à l'insécurité et aux multiples crises. Et puis l'absence prolongée de Paul Biya au Cameroun. Voilà 50 jours que le président de 93 ans n'est plus apparu en public. Les feux continuent leur progression aux alentours de Madrid et dans les provinces voisines de Tolède et d'Avila. Plus de 100 000 personnes déplacées en quelques jours. Et les autorités annoncent des premiers retours à domicile. Néanmoins, les incendies ne sont toujours pas maîtrisés, dit le préfet de la région de Madrid, la capitale qui n'est certes pas directement touchée, mais qui a été couverte par une épaisse fumée ce week-end. Une image rarissime pour des millions de personnes exposées à un air très pollué. Reportage à Madrid de Juan Cascon.
3: Le centre de Madrid bondait comme chaque week-end, comme si de rien n'était. Mais samedi, quand on levait les yeux vers le ciel à la Puerta del Sol, sur la Gran Vía ou au Retiro, la scène n'avait rien d'habituel. Karina gère une baraque à churros à côté de la gare d'Atocha.
4: Le ciel était très sombre à cause de la fumée. Des fois, le soleil était rouge, ça faisait peur. Et il tombait des cendres, je n'ai jamais vu ça.
3: Une étrange lumière jaune inondait les rues, l'odeur de brûlé était partout, et respirer devenait encore plus difficile pour ceux qui souffrent des maladies respiratoires ou pour les personnes âgées comme Raphaël.
5: J'étais inquiet à cause de toutes les informations qui arrivaient et de tout ce qu'on voit à la télévision. J'ai 80 ans et cet air n'est pas bon pour moi. C'est presque apocalyptique.
3: Un épisode que les touristes qui ont visité la capitale espagnole ces derniers jours n'oublieront jamais. À l'aéroport de Madrid, Loïs et Lucie, les Français.
6: Je crois que c'était il y a deux jours, ça, au réveil, ça m'a réveillé un peu plus tôt, comme s'il y avait de la fumée dans l'appartement.
7: C'est surprenant de voir aussi près de la ville, oui, c'est inquiétant. On a surtout aussi suivi l'actualité en France. Du coup, on compare, on se demande pourquoi il y en a autant partout.
3: Ce sont 3,5 millions de Madrilènes exposés à des niveaux de particules fines dans l'air bien supérieurs à ceux recommandés par l'Organisation mondiale de la santé. Juan Cascon, Madrid, RFI.
2: Hier, le Premier ministre Pedro Sanchez a demandé à ce que soit mis en place un grand pacte d'État face à l'urgence climatique, rappelant ainsi que ces épisodes d'incendie sont provoqués par l'activité humaine. Dans le sud-ouest de la France, on parle de plus de 220 000 déplacés. Mais une situation du feu globalement stable ce matin, dit la préfecture de Gironde, la France où se tient actuellement une cellule interministérielle de crise présidée par Emmanuel Macron avant un conseil des ministres. La France où est attendu dès demain un quatrième épisode caniculaire jusqu'à 40 degrés attendu par endroits. Roland Lescure, le ministre de l'économie, assure ce matin que 13 000 entreprises ont dû être évacuées en Gironde. La fin du TPS aujourd'hui, ce statut temporaire de protection qui avait été accordé aux Haïtiens en 2010. Un statut qui leur permettait de ne pas être expulsés du pays et de pouvoir travailler aux États-Unis. Aujourd'hui, ils sont plus de 300 000 à craindre un départ forcé. Haïti a proprement parlé. Cette fois, le Conseil électoral provisoire a transmis au gouvernement un nouveau calendrier pour l'organisation d'élections. Premier tour prévu le 13 décembre prochain pour la présidentielle et les législatives. Et des résultats définitifs qui pourraient tomber début mars 2027. De quoi faire réagir ? Si certains sont impatients de retourner aux urnes, d'autres se montrent en revanche beaucoup plus sceptiques. Peterson Luxama est à Port-au-Prince pour RFI.
8: Un nouveau pas pour le Conseil électoral provisoire. Cette nouvelle étape est saluée par plusieurs citoyens dans la capitale, à l'image de Maudley Fertile, qui affirme qu'après des années de transition, le pays a besoin de dirigeants élus.
9: Même comme citoyen, nous devons dire.
10: Je le dis en tant que citoyen, nous ne pouvons pas continuer à vivre dans une transition qui ne produit aucun résultat. Il faut que cette transition prenne fin. ans. Et pour y parvenir, il faut organiser des élections.
8: Même son de cloche du côté de cet autre électeur rencontré à Delma. Pour lui, le Conseil électoral provisoire a déjà engagé plusieurs démarches qui témoignent de sa volonté d'organiser les élections.
11: À un certain niveau, oui. L'organisation des élections est possible. Depuis plusieurs mois, le Conseil électoral provisoire n'a pas chômé. Il a posé un ensemble d'actions, notamment sur les plans techniques et administratifs.
8: Cependant, d'autres citoyens ont une autre lecture de la situation. C'est le cas du jeune militant Colson Anglade. Selon lui, l'organisation des élections passe d'abord par le rétablissement de la sécurité.
12: Pour qu'il y ait des élections dans le pays, il faut d'abord que la sécurité soit rétablie. Le Premier ministre ne peut pas organiser des élections parce qu'il n'a pas la volonté de le faire. Son objectif n'est pas d'organiser un scrutin, mais plutôt de consolider son pouvoir et de s'y maintenir.
8: Ce nouveau calendrier du Conseil électoral provisoire devra désormais se confronter à la dure réalité d'un pays où plusieurs communes et de vastes quartiers restent encore sous le contrôle de groupes armés. Peterson Luxama, Port-au-Prince, RFI.
2: Mais où est Paul Biya ? C'est la question que de nombreux Camerounais se posent. Voilà 50 jours que le président est absent du pays. Les rumeurs courent, les interrogations fusent et pendant ce temps, le gouvernement garde le silence le plus total sur la situation du chef de l'État de 93 ans. Polycarpe Samba.
13: La dernière image publique du président Paul Biya remonte au 8 juin dernier. Une photo publiée par le journal d'État Cameroun Tribune montrait le chef de l'État accompagné de son épouse Chantal en partance pour un court séjour privé en Europe selon le communiqué officiel de la présidence. 50 jours sont passés et depuis, plus rien. Rien sur le lieu précis où il se trouverait, rien sur une possible date de retour. Des inquiétudes n'ont pas tardé à se répandre sur la continuité de l'État entretenue par des partis de l'opposition et la société civile. Certains, comme le professeur Abba Oyono, soutien actif de Issa Tchiroma lors de la dernière présidentielle, évoque une situation de vacance du pouvoir. Pour le SDF du député Joshua aussi, le pays est passé en mode pilotage automatique et pour le MRC, le Cameroun est désormais gouverné en mode télétravail. Des rumeurs, souvent alarmistes, enflent également sur l'état de santé du président. Le gouvernement, là aussi, reste silencieux. Seul le RDPC, le parti présidentiel, par la voix du secrétaire national à la communication, a osé une réaction la semaine dernière. Selon Jacques Famdongo, il n'y a pas de vacances du pouvoir et le président est au travail, où qu'il soit.
2: Polycarpe Essomba, Benjamin Netanyahou est attendu aux États-Unis ce lundi. Le Premier ministre israélien ira à la Maison-Blanche demain pour s'entretenir avec Donald Trump. À quelques heures de cette rencontre, il a validé le cadre légal ouvrant la porte à une force internationale de stabilisation à Gaza. Pendant ce temps-là, une certaine accalmie en Iran, troisième nuit consécutive sans frappes américaines. Le président Trump laisse de la place aux négociations. Elles se poursuivent, disait hier l'ambassadeur des États-Unis, Mike Waltz, ambassadeur des États-Unis à l'ONU. En revanche, un autre front s'est ouvert entre l'Arabie Saoudite et les rebelles houthis du Yémen, alliés de Téhéran, eux qui tentent de perturber le détroit de Bab el-Mandeb, devenu l'itinéraire de contournement du détroit d'Hormuz pour les exportations de pétrole saoudien. Conséquence, certains

0: Gibraltar et contourner intégralement l'Afrique avant de faire route vers l'Asie, leur destination finale. Un contournement long, coûteux et qui n'est pas sans faille technique. Le canal de Suez est en effet trop peu profond pour certains pétroliers qui doivent décharger une partie de leur cargaison avant de l'emprunter. Du pétrole acheminé via un oléoduc parallèle au canal, puis de nouveau chargé sur le navire à partir d'un port égyptien en Méditerranée. Il n'empêche, selon le site Vortexa, le transit de pétrole par voie maritime via le canal de Suez a atteint son plus haut niveau depuis 2 ans et demi au cours des 3 premières semaines de juillet.
1: Jeanne Bartoli du service économie de RFI. Et les marchés pétroliers reprennent des couleurs. -5,5% pour le baril de Brent de la mer du Nord, porté à un peu plus de $91. Et puis, lui est encore rentré un peu plus hier dans l'histoire du cyclisme. Le Slovène Tadej Pogacar a remporté son 5e Tour de France, rejoignant ainsi en tête du palmarès de la Grande Boucle Eddy Merckx, Miguel Indurain, Jacques Anquetil et Bernard Hinault. Victoire à l'issue d'une 21e et dernière étape irrespirable dans les rues de Paris, finalement remportée par le Néerlandais Mathieu Van Der Poel. Et puis du football avec le début au Maroc de la Coupe d'Afrique des Nations féminines. Les Lions de l'Atlas parfaitement entrés en lice à domicile. Victoire 4-0 face au Kenya. Un peu plus tôt en ouverture, l'Algérie est venue à bout du Sénégal 2-0. Aujourd'hui, à suivre Afrique du Sud, Tanzanie et Côte d'Ivoire, Burkina Faso. C'est à vous, Chantal Leroux.
2: Merci beaucoup. C'était le journal de Nemo en Peace.
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4: Auditeur, auditrice, prêt pour le départ. Carte postale sonore en compagnie de Patrick, spéléologue, quelque part en Ariège, au-dessus du Salat. Où va-t-on, Patrick, aujourd'hui?
5: Ben, on va aller sous terre, en spéléo, et on va aller chercher le bruit de l'eau sous terre.
4: Extérieur,

0: intérieur de la galerie. Et déjà, un autre monde s'offre à vos oreilles. Soyez les bienvenus.
1: Carte postale sonore, inédite, dans les entrailles des Pyrénées.
2: Donc une entrée supérieure.
0: Ah là, il faut se baisser. La galerie est en train de se rétrécir.
1: Par là.
2: Non, non, on continue à suivre la tuyauterie.
1: C'était un captage d'eau, initialement.
2: Absolument. Voilà. Je laisse nos affaires ici, et on peut avancer tranquillement. Donc là, on ne peut pas se perdre. On a la tuyauterie, qui est notre fil d'Ariane. C'est une tuyauterie qui a plus de 100 ans, qui a été posée dans les années 1880.
0: Bonne entrée en matière. Le son remplace l'image.

suivi la galerie. On est vraiment éloigné du sol. On a parcouru déjà 300 mètres. C'est un minéral absolu où s'écoulent quelques gouttelettes d'eau. C'est tout à fait un autre monde.

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Ça, c'est Patrick. En tête. Qui s'éloigne de la galerie. Et vous voici. Seul. Dans les profondeurs de cette magnifique grotte.

au bout de la galerie, vous entendez la rivière souterraine.

0: C'est profond. Comment?
1: Il y a des prises sur les ponts.
0: Ok.

Et comme vous pouvez l'imaginer, le deviner, à travers ce paysage sonore souterrain, la spéléo, c'est pas du tout de tout repos. Quel sentiment de solitude. C'est l'absolue solitude. Et ça la rend d'autant plus belle et mystique. Et mystique. Son d'une galerie. Voyage à l'intérieur de l'ailleurs.

Là, je marche dans la galerie où s'écoule la rivière de l'eau jusqu'aux genoux.

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0: Quel silence! Je vous parlais tout à l'heure de nuances, de contrastes. Une grotte, c'est plusieurs ambiances sonores. C'est à l'image des galeries qui composent l'ensemble de la grotte, qui est divisée en plusieurs salles, en plusieurs cavités.
1: Est-ce que cette grotte est l'une de tes préférées, Patrick ?
2: Oui et non. Oui, parce que c'est une cavité où il y a un historique, de par le captage de l'eau, qui a été fait dans les années 1880. Ensuite, c'est une cavité qui est vivante de par sa rivière, avec différentes atmosphères. Et ensuite, non, parce que le développement, elle est pas, voilà, il y a plus grand, voilà, là on doit être peut-être 500, peut-être 600-700 mètres, allez, maxi, peut-être. Là, il faut qu'on fasse, on avait fait la topographie, il faut que je la regarde, je l'ai plus à tête.
1: Ouais, 600 mètres de distance avec l'extérieur. Mais justement, qu'y a-t-il de plus dans une grotte où, pour seule lumière, c'est affrontal, il n'y a pas d'arbres, il n'y a pas de soleil, il n'y a pas d'oiseaux. Donc, c'est quoi l'intérêt d'une grotte par rapport au paysage extérieur montagnard ?
2: Ah, l'intérêt, l'intérêt, qu'est-ce qu'on vient chercher ici ? On vient chercher ce qu'il n'y a pas à l'extérieur. Pas qu'on refuse l'extérieur. Mm-hmm. On a une complémentarité, on a un milieu qui est froid, obscur, humide. Donc température constante toute l'année. Je sais pas ce qu'on vient chercher d'ailleurs. Pourquoi ? On serait mieux d'être dehors, hein, au soleil, à la plage. Ah ouais, effectivement.

0: Qu'aimerais-tu découvrir?
1: Ah là, ça serait bien qu'on trouve des peintures. Des peintures préhistoriques, un foyer. Bon, des peintures qui remontent à moins 40. Allez, pourquoi pas. Sous un joueur, moins 40.
0: Moins de 40 000 ans.
1: Oui, voilà, oui. Au-delà de Chauvet, quoi. De la
0: Ok.
1: grotte Chauvet.
0: Donc, c'est peut-être ce que tu cherches inconsciemment lorsque tu te promènes dans les
1: Oui,
0: grottes, quoi.
1: mais ça se trouverait, voilà, ça pourrait être une cavité qui s'y prêtait à ce genre de, mais non, c'est pas. Les hommes préhistoriques, c'est dans des cavités plus horizontales, pas trop difficiles d'accès, parce qu'ils n'avaient pas tous les moyens que l'on a actuellement. Hein.
0: Là, c'est un peu chaud, effectivement, surtout avec un microphone et un nagra. Mais l'expérience est vraiment, moi je la trouve très, très mystérieuse, quoi. C'est mystérieux ici. Et puis c'est quand même l'histoire de la Terre, quoi. Il y a des millions d'années qui
1: Absolument.
0: ont façonné ces concrétions, ces chaos de rochers à l'intérieur. Et
1: Et c'est des pots de
0: c'était beau.
1: calcaire, de sédiments qui se sont accumulés pendant des centaines de milliers d'années. La géologie de la planète, le soulèvement des Pyrénées, plus l'érosion de l'eau, qui ont créé toutes ces galeries.
0: C'est beau. Voilà.
1: Parfait. Et je suis bien content que ça t'ait plu.
0: Est-ce que si on revient l'été prochain, la grotte aura un peu changé d'aspect par rapport à l'eau, par rapport. Non,
1: Non.
0: non.
1: Ça peut changer d'aspect au niveau des crues de la rivière. S'il y a de fortes crues, les dépôts de sable, d'argile seront différents, seront mis à d'autres endroits. Voilà, c'est tout. Et après, à l'échelle humaine, l'évolution d'une cavité est très lente,
0: Très,
1: quoi.
0: très, très
1: Et
0: lent.
1: même imperceptible.
0: Imperceptible. Patrick, merci pour cette randonnée sonore au cœur d'une grotte ariégeoise. Et nous poursuivons notre route, cette fois, vers la sortie.
1: Allez,
0: C'est parti.
1: on continue.

0: Le son d'une grotte. C'est un peu comme un paysage sonore, nuancé et varié. En fonction de la déclinaison des boyaux des galeries, de la roche, friable ou non. Ainsi, on peut parler de paysage
1: sonore.
0: La réverbération de la nature. À vos oreilles. On pourrait dire aussi l'écho. L'écho des Pyrénées.

300 mètres de la sortie, mais complètement allongé sur le dos. Car ici, c'est le plafond de la galerie, quoi. Donc entre le micro et le plafond, il y a 15 cm. Et donc, je glisse tel un lombric sur le sol argileux et humide de cette grotte qui vous donne la sensation du bout du monde. Ou, je sais pas, au fin fond de l'univers. Allez, je pivote. Et je sors un peu du siphon. C'est l'aventure sonore, c'est H1000. Au fin fond, je puis le dire, des Pyrénées. On sent un changement de température dû à la proximité de la sortie de la grotte.

et le paysage sonore s'ouvre enfin sur les Pyrénées du dessus et les odeurs de la forêt.

Je vous laisse et vous donne rendez-vous la semaine prochaine pour une nouvelle édition du programme. À bientôt et soyez respectueux de la nature.

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0: Vous écoutez RFI, les midis à Paris, 10h en temps universel. Et le journal vous est présenté par Karine Bellichat. Bonjour Karine.
1: Bonjour Laurence, bonjour à tous. À la une, il y a moins de foyers actifs sur le front des incendies dans le sud-ouest de la France. Une accalmie qui s'annonce très provisoire. Le retour des fortes chaleurs dès demain inquiète des pompiers déjà épuisés. Le gouvernement français est en première ligne face à la question des moyens des services de secours et de l'indemnisation des sinistrés et des entreprises impactées. Le front iranien est calme, pas de frappe américaine pour la troisième nuit consécutive. Pause stratégique ou subie, l'administration Trump redoute l'effet de la guerre sur les Américains, appelé aux urnes en novembre. Et puis Olivier Prond dresse le bilan du Tour de France cycliste qui s'est achevé hier à Paris sur un cinquième sacre de Tadej Pogacar. En France, les oppositions interpellent l'exécutif sur la situation dramatique sur le front des incendies, estimant que les moyens des pompiers terrestres et aériens ne sont pas suffisants. Pointons notamment le manque d'avions Canadair disponibles. Maude Bréjon, la porte-parole du gouvernement, estime qu'il s'agit d'une polémique grossière et que les moyens de lutte contre les incendies ont massivement augmenté ces 10 dernières années. Par ailleurs, le gouvernement a annoncé des mesures en faveur des sinistrés et pour aider les entreprises. Alexis Bédu, bonjour.
2: Bonjour Karine, bonjour à tous.
1: Des milliers d'entreprises ont dû stopper leur activité.
2: Oui, près de 13 000 entreprises évacuées rien qu'en Gironde. Elles ne peuvent pas mener une activité normale. Roland Lescure, le ministre de l'économie, a donc reçu ce matin à Paris les représentants des opérateurs économiques locaux, l'occasion de leur faire plusieurs annonces, notamment négociées avec les assurances.
3: En temps normal, on a 5 jours pour déclarer un sinistre à sa compagnie d'assurance. Toutes les compagnies d'assurance se sont mises d'accord pour que ce délai soit porté au minimum jusqu'au 31 août. Donc j'allais dire pas de panique, quand vous êtes dans la galère face à un enjeu d'urgence extrêmement importante, vous aurez le temps de déclarer votre sinistre.
2: Les assureurs prendront en charge les frais de relogement de toutes les personnes déplacées, que leur logement ait été endommagé ou non. Les entreprises de tourisme ont également pris leur part, assure Serge Papin, ministre des petites et moyennes entreprises.
4: Toute l'évacuation qui s'est faite des touristes a été prise en compte par les grands acteurs, les grands opérateurs. On encourage aussi évidemment tous les touristes à ne pas venir maintenant dans les zones concernées. On est sur une saison touristique qui était très bien partie. Évidemment, ça nous touche beaucoup de voir que là, ça va perturber, bien sûr, dans ces zones-là, l'activité touristique.
2: Voilà, pas plus d'annonces chiffrées pour l'instant, mais ce qu'il faut savoir, Karine, c'est que la Gironde est un des départements, des 5 départements les plus fréquentés de France pendant les grandes vacances d'été. Après les incendies dans la même zone, il y a 4 ans, la fréquentation touristique avait immédiatement chuté d'environ 40%.
1: Alexis Bédu, sur le terrain, après plusieurs journées de progression ininterrompue, il y a moins de foyers actifs depuis la nuit dernière, mais le feu n'est pas pour autant fixé. Et cette petite accalmie s'annonce très provisoire car les prévisions météo inquiètent. Les températures très élevées dès demain pourraient de nouveau nourrir les brasiers, alors que 42 000 hectares ont déjà été ravagés par les flammes. Des flammes qui se situent désormais à 15 km de l'agglomération de Bordeaux, la grande métropole régionale, noyé sous une fumée orange. Les pompiers sont épuisés. Beaucoup ne dorment que 4 heures par nuit depuis près d'une semaine, retournant jour après jour au front face à des feux gigantesques et incontrôlables. La fatigue devient intense et le manque de moyens se fait sentir. Pour Bruno Ménard, secrétaire général du syndicat des sapeurs-pompiers de France, il faudra tirer les enseignements de cette crise majeure.
5: C'est la minorité silencieuse qui commence à parler et à dire la même chose que les professionnels. On manque de moyens. Pour vous donner un ordre d'idée, chiffré, il y a 27 ans, il y avait autant de sapeurs-pompiers volontaires et professionnels qu'il y en a aujourd'hui. Néanmoins, en 27 ans, il y a eu une augmentation de 50% d'intervention, c'est-à-dire qu'on devrait doubler les effectifs. Tous les jours, voire quasiment toutes les heures, j'ai des appels de sapeurs-pompiers volontaires qui me disent « on est sur quelque chose d'exceptionnel, on n'arrive pas à faire face, on est fatigué, on est crevé, on n'en peut plus, on essaye de tenir et c'est dangereux pour nous ». Et nous sommes fin juillet. Les effectifs sont déjà crevés, comme s'ils avaient terminé la saison. Et aujourd'hui, il faut gérer l'urgence. Demain, en septembre 2026, il va falloir se mettre tous autour de la table. Je sais qu'il y a quelque chose de prévu au niveau de l'Élysée. Et se dire vraiment les choses. Qu'est-ce qu'on veut faire demain pour notre sécurité civile ?
1: Bruno Ménard, secrétaire général du syndicat des sapeurs-pompiers de France, interrogé par Juliette Pietraszewski. Les habitants ne sont pas autorisés pour le moment à regagner leur domicile dans le sud-ouest de la France, alors qu'en Espagne, certains évacués de la région de Madrid pourront revenir dans leur maison aujourd'hui. Premier signe d'amélioration sur le terrain, les incendies ont ralenti leur progression, même si là aussi le feu n'est toujours pas maîtrisé. Le président ukrainien est à Londres aujourd'hui pour rencontrer le premier ministre Andy Burnham. L'entrevue aura lieu sur une base navale. Volodymyr Zelensky veut conclure avec les Britanniques un accord sur les drones. L'ambition de Kiev est de créer une grande usine pour la fabrication de ces engins sans pilote au Royaume-Uni, direction ensuite les États-Unis, pour tenter d'obtenir de Donald Trump davantage de missiles américains Patriot, très efficaces dans l'interception des missiles balistiques russes. Mais les stocks sont limités après des semaines de guerre au Moyen-Orient. Une baisse des stocks qui explique peut-être la pause des frappes américaines en Iran. Thèse du New York Times, notamment, que dément l'administration Trump, affirmant vouloir laisser une chance à la diplomatie. Une accalmie qui pourrait aussi s'expliquer par la perspective des élections de mi-mandat prévues en novembre, 5 mois quasiment jour pour jour après le début de la guerre contre l'Iran. Les Américains restent toujours confrontés à des prix de l'essence très élevés, même si les cours du pétrole sont en forte baisse aujourd'hui et pourraient sanctionner le Parti républicain dans les urnes. Reportage de Gwendal Lavina à New York.
6: Sur cette route très fréquentée, deux stations-service se font face. Les prix sont identiques parmi les moins chers de New York. Le gallon d'essence, presque 4 litres, est vendu à $3,98, $1,30 de plus qu'avant la guerre. Monique garde donc l'œil sur le compteur du prix.
7: Je suis dégoûtée. Les Américains souffrent vraiment et c'est stressant. Je fais moins souvent le plein et je cherche la station la moins chère. Et puis j'essaye de prendre un peu plus les transports en commun, mais tout le monde ne peut pas le faire.
6: C'est le cas de Martins, chauffeur de taxi qui fait le plein tous les jours. Depuis le début de la guerre, il gagne jusqu'à $400 de moins chaque mois.
8: C'est incroyable. Chaque jour, l'essence augmente de 2 ou 3 centimes. Mais le prix de nos courses est encadré, donc on ne peut rien faire. C'est notre salaire qui prend. C'est très dur.
6: À la pompe d'à côté, Daryl n'est pas très optimiste.
9: On n'a pas le choix, mais je ne sais pas combien de temps on va pouvoir tenir. Tout ça, c'est de la faute de Trump et on ne sait jamais ce qui nous attend ensuite.
6: Selon un récent sondage, 46% des Américains déclarent que le prix de l'essence aura des conséquences sur leur vote lors des élections de mi-mandat en novembre. Gwendal Lavina, New York. RFI.
1: Et dans le détroit d'Ormuz, c'est le statu quo pour le moment. Le blocus continue. Clap de fin hier dimanche à Paris sur les Champs-Élysées en passant par les rues de Montmartre pour le Tour de France cycliste. Dernière étape remportée à l'arraché par le Néerlandais Mathieu Van Der Poel. Un tour sans surprise, une fois encore dominé par Tadej Pogacar. Alors que faut-il retenir de cette édition 2026-2026 ? La réponse avec Olivier Pron.
10: Retenir que Pogacar est le roi du peloton, bien sûr, intouchable du début à la fin, supérieur en tout à sa main. 5 fois titré désormais, comme Anquetil, Merckx, Hinault et Indurain avant lui. Phénoménal et propre, jusqu'à preuve du contraire. Retenir que Remco Evenepoel, le Belge, fait un sacré beau dauphin, même à près de 7 minutes de Poggi et sans Vingegaard qui a chuté à l'entame de la 3e semaine. Constater aussi sur ce tour que la nouvelle génération est là, prête à la bagarre. Le Mexicain Isaac Del Toro, 22 ans, 3e et meilleur jeune, juste devant Paul Sexas. Le Français, 4e pour son premier Tour de France. À 19 ans, on n'avait pas vu ça depuis près de 100 ans. Rendez-vous est pris pour l'avenir. Le Lyonnais à l'étoffe. Retenir aussi que 3 Français figurent dans le top.

0: 50 minutes chez 8 milliards de voisins. On parle du corps aussi, mais pas du sport, de la danse classique. À tout de suite.
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1: Dans ce nouvel épisode de 180 secondes, retrouvons Gustavo Araujo, directeur artistique de la compagnie Mélodrame, venu pour nous présenter leur nouveau projet « Raconte-moi des salades ».
2: Alors, la compagnie Mélodrame est une compagnie créée en 2010, une compagnie qui fait du théâtre. Depuis 2015, nous travaillons uniquement vers le jeune public. Depuis 2021, on s'est installé dans le Gard, à Sommières. On est en train de créer en ce moment, on travaille sur un nouveau projet qui s'appelle « Raconte-moi des salades ». Ce projet, en fait, il a deux volets. Donc, il y a un volet des créations artistiques autour d'un spectacle, des théâtres d'objets, qui s'appellera sûrement « Crudité ». Et un autre volet, qui c'est le volet parcours artistique et culturel, c'est-à-dire des ateliers et des interventions qu'on fera auprès du jeune public, des enfants. Voilà les deux parcours qu'on compte travailler autour de la thématique de l'alimentation, en explorant bien entendu plusieurs facettes de cette problématique-là, de cette thématique-là. Donc, la question de l'agriculture, la question aussi du passer du temps ensemble, de la qualité de ce qu'on mange, des problèmes de santé, des formes pédagogiques, mais surtout ludiques. On veut toucher en fait le public, les familles, surtout comment en fait nos choix alimentaires vont impacter directement sur l'économie, notre santé, l'environnement et sur le bon développement des enfants. L'idée, on la développe déjà depuis un an. Là, on est pour le volet artistique des créations, on est en phase d'écriture pour ce spectacle de théâtre d'objets. Et d'un autre côté, en parcours artistique, il y a certaines actions qu'on a déjà menées sur le territoire. On compte approfondir ça. Donc là, on est aussi en train de monter des projets pour demander des fonds à des partenaires pour enclencher ensuite une vraie résidence de territoire. À l'exemple de ce qu'on avait fait il y a 2 ans ici, qu'on en avait donc notre projet sur les questions intergénérationnelles. Et là-dessus, l'idée, c'est de passer une année scolaire, à mener un gros projet de territoire autour de la thématique de l'alimentation, en faisant appel, bien entendu, aux partenaires sur le territoire, et, les associations notamment, mais aussi la communauté des communes et le département pour mener un projet auprès des familles et des enfants.
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0: Il est 17h ici à Paris et à Madrid. Bonjour à tous.
1: Karine Bellichat.
0: À la une, après une petite amélioration, les pompiers français qui luttent contre l'incendie ravageant le sud-ouest font déjà face à une remontée des températures qui va de nouveau compliquer la situation avec jusqu'à 40 degrés attendus dès demain. L'exécutif français est en première ligne face aux interrogations sur les moyens dont disposent les services de secours. Le président Macron est sur place cet après-midi. En Espagne, le feu n'est toujours pas maîtrisé non plus, mais les autorités espèrent pouvoir maîtriser les immenses brasiers aux portes de Madrid, avant là aussi une nouvelle vague de chaleur attendue. Et puis au Moyen-Orient, même si le front iranien est calme, pas de frappe américaine, pas de réplique de Téhéran sur ses voisins, les Houthis pro-iraniens perturbent de plus en plus l'exportation de brut saoudien. L'incendie dans le sud-ouest de la France est stabilisé mais pas fixé. Après des jours de progression ininterrompue, il y a moins de foyers actifs depuis la nuit dernière, mais le feu n'est pas pour autant maîtrisé et cette petite accalmie pourrait être très provisoire car les prévisions météo inquiètent avec des températures de nouveau très élevées dès demain. Le président Macron est sur place cet après-midi pour rencontrer les forces mobilisées. Les oppositions interpellent l'exécutif, estimant que les moyens alloués à la sécurité civile ne sont pas suffisants, pointant aussi le manque d'avions Canadair disponibles. Écoutez la réponse de Laurent Nunez, le ministre de l'Intérieur, après le Conseil des ministres ce matin.
2: D'une manière générale, le budget de la sécurité civile, qui relève du ministre de l'Intérieur, le programme 161, il est passé en crédit de paiement en 2017, de 450 millions à 800 millions en 2026. Donc c'est une augmentation de 76%. On est presque au double. Donc une augmentation significative des moyens, et puis évidemment des moyens aériens. Je suis sidéré, effaré de voir qu'on commente notre flotte aérienne en se contentant de parler des Canadair. La flotte aérienne française, elle a une force, c'est qu'elle est très diverse. C'est le président de la République qui l'a voulu. 12 Canadair, 8 avions Dash, et puis nous louons chaque année, et c'est le cas actuellement, 10 hélicoptères bombardiers d'eau, et puis 6 avions qui sont des avions bombardiers, ce qu'on appelle les avions Air Tractor. Nous en avons 6, ce qui en fait d'ailleurs une des flottes les plus importantes d'Europe.
0: 42 000 hectares ont déjà été ravagés par les flammes. L'incendie se situe toujours à 15 km de l'agglomération de Bordeaux, la grande métropole régionale, noyée sous une fumée orange. 220 000 personnes sont désormais des déplacés climatiques. Et tant que le feu n'est pas stabilisé, les habitants ne sont pas autorisés à regagner leur domicile en France. Alors qu'en Espagne, certains évacués de la région de Madrid vont pouvoir rentrer. Premier signe d'amélioration sur le terrain. Les incendies ont ralenti leur progression. Le gouvernement espagnol dit espérer maîtriser d'ici demain soir les feux autour de la capitale. Deux jours décisifs avant une nouvelle vague de chaleur dès mercredi qui rend le risque de nouveaux incendies extrêmes. La capitale espagnole n'est certes pas directement touchée, mais cernée par les flammes, couverte par une épaisse fumée et exposée à un air très pollué tout le week-end. Reportage de Juan Cascon.
3: Le centre de Madrid bondé comme chaque week-end, comme si de rien n'était. Mais samedi, quand on levait les yeux vers le ciel à la Puerta del Sol, sur la Gran Vía ou au Retiro, la scène n'avait rien d'habituel. Karina gère une baraque à churros à côté de la gare d'Atocha.
4: Le ciel était très sombre à cause de la fumée. Des fois, le soleil était rouge, ça faisait peur. Et il tombait des cendres, je n'ai jamais vu ça.
3: Une étrange lumière jaune inondait les rues, l'odeur de brûlé était partout, et respirer devenait encore plus difficile pour ceux qui souffrent des maladies respiratoires ou pour les personnes âgées comme Raphaël.
5: J'étais inquiet à cause de toutes les informations qui arrivaient et de tout ce qu'on voit à la télévision. J'ai 80 ans et cet air n'est pas bon pour moi. C'est presque apocalyptique.
3: Un épisode que les touristes qui ont visité la capitale espagnole ces derniers jours n'oublieront jamais. À l'aéroport de Madrid, Loïs et Lucie, les Français.
6: Je crois que c'était il y a deux jours, ça, au réveil, ça m'a réveillé un peu plus tôt, comme s'il y avait de la fumée dans l'appartement.
7: C'est surprenant de voir aussi près de la ville, oui, c'est inquiétant. On journée surtout aussi suivi l'actualité en France. Du coup, on compare, on se demande pourquoi il y en a autant partout.
3: Ce sont 3,5 millions de Madrilènes exposés à des niveaux de particules fines dans l'air bien supérieurs à ceux recommandés par l'Organisation mondiale de la santé. Juan Cascón, Madrid, RFI.
0: C'est en fait tout le pourtour méditerranéen qui est confronté aux incendies. Dans la région des Pouilles, en Italie, plus de 400 personnes ont dû être évacuées par la mer en raison de la progression des flammes. Et en Algérie, 7 personnes soupçonnées d'être à l'origine de départs de feu ont été arrêtées. Depuis le début de la saison, moins 6 Algériens ont péri dans des incendies. Dans le reste de l'actualité, le président ukrainien est à Londres pour rencontrer le Premier ministre Andy Burnham. Volodymyr Zelensky veut conclure avec les Britanniques un accord sur les drones. Direction ensuite les États-Unis demain pour tenter d'obtenir de Donald Trump davantage de missiles Patriot pour contrer les attaques russes. Mais les stocks sont limités après des semaines de guerre au Moyen-Orient. Une baisse des stocks qui explique peut-être la pause des frappes américaines en Iran, thèse développée dans la presse que dément l'administration Trump, affirmant vouloir laisser une chance à la diplomatie. Pour la troisième nuit consécutive, il n'y a eu ni bombardement américain, ni frappe aérienne sur les pays de la région. En revanche, les alliés de Téhéran, les rebelles houthis du Yémen, ont lancé de nouvelles attaques de drones contre des infrastructures pétrolière saoudienne et perturbe de plus en plus, Hormuz étant toujours paralysé, l'itinéraire de contournement par le détroit de Bab el-Mandeb. Jeanne Bartoli.
8: Des pétroliers qui quittent les côtes saoudiennes après avoir rempli leurs cuves et qui rebroussent chemin avant d'arriver vers le détroit de Bab el-Mandeb. Fait nouveau désormais, certains de ces navires opèrent même un changement d'itinéraire. Selon les données du site de suivi maritime Vortexa cité par le Wall Street Journal, au moins 4 navires transportant du pétrole brut saoudien ont ainsi fait demi-tour la semaine dernière pour faire route vers le canal de Suez. Ce qui laisse entendre qu'ils pourraient ensuite emprunter le détroit de Gibraltar et contourner intégralement l'Afrique avant de faire route vers l'Asie, leur destination finale. Un contournement long, coûteux et qui n'est pas sans faille technique. Le canal de Suez est en effet trop peu profond pour certains pétroliers qui doivent décharger une partie de leur cargaison avant de l'emprunter. Du pétrole acheminé via un oléoduc parallèle au canal, puis de nouveau chargé sur le navire à partir d'un port égyptien en Méditerranée. Il n'empêche, selon le site Vortexa, le transit de pétrole par voie maritime via le canal de Suez a atteint son plus haut niveau depuis 2 ans et demi au cours des 3 premières semaines de juillet.
0: L'armée birmane a considérablement intensifié ses attaques contre les civils depuis l'arrivée au pouvoir en mars de Minong Lai, le général à l'origine du coup d'État de 2021, qui a été élu président à la suite d'élections largement contestées. L'ONG ACLED recense plus de 450 morts civiles au premier semestre 2026, dans plus d'une douzaine de massacres. Cette répression croissante coïncide, Yelena Tomic, avec un remaniement à la tête de l'armée.
9: Quelques jours avant de devenir président, Minang Lai a nommé au poste de nouveau commandant en chef des forces armées Ye Win Ho, un fidèle de longue date et ancien chef des services de renseignement. La CLED observe depuis un changement tactique de l'armée birmane dans la guerre civile qui l'oppose à une myriade de groupes armés ethniques. Moins de frappes, mais des frappes plus meurtrières pour les civils et plus destructrices pour les infrastructures. En 2026, environ 20 millions de personnes ont été exposées à un ou plusieurs incidents violents dans un rayon de 5 km. Une stratégie de terreur qui vise à affaiblir la dissidence et les groupes de résistance qui contrôlent les zones frontalières et dont certaines abritent des gisements de terres rares et des routes commerciales vitales. L'ONG note également une surveillance accrue et une répression numérique des civils, accompagnée dans les centres urbains d'arrestations et d'enlèvements ciblés, ainsi que de recrutements forcés. Depuis que la Birmanie a sombré dans le chaos en 2021, la guerre civile a fait quelques 100 000 morts et des millions de déplacés.
0: L'homme suspecté d'une attaque au couteau à la mi-journée en France, à Paris, a été interpellé. 3 femmes ont été blessées, dont 2 grièvement. Le mobile n'est pas encore établi. Et puis le suspect de l'attentat contre la Gay Pride de Berlin lui a été abattu par la police allemande hier soir, 24 heures après l'attaque qui a fait 1 mort et une trentaine de blessés. L'homme de 21 ans avait déjà été condamné en mai dernier pour avoir tenté de rejoindre le groupe djihadiste État islamique en Syrie, mais il n'avait pas été incarcéré. Voilà, c'est la fin de ce journal. Tout de suite, la série d'été des médias francophones publics consacrée au rire est produite cette année par la RTS.
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1: On est avec le groupe Groumf qui est sorti de scène il y a peu de temps, la scène des Boissonneuses. Salut à vous.
2: Salut.
1: Peut-être que vous pourriez commencer par vous présenter.
2: Ouais, et ben on est quatre copains, on s'est rencontrés à Lyon il y a quelques années déjà, on faisait de la musique, certains faisaient de la musique ensemble auparavant. On a un groupe d'électro, pop, rock, psyché qui mélange un peu plein de trucs de manière très libre. Et c'était la première fois qu'on venait dans ce département pour faire un concert. Okay. On est très contents.
3: On est ravis.
1: Ouais.
3: Ouais.
1: Alors là, donc vous venez de sortir de scène. Comment ça s'est passé le concert? Est-ce que le public était réceptif, était à fond?
2: Ouais, le public était réceptif. Ouais, c'était le début de la soirée, donc forcément, quand il fait jour, c'est un peu plus difficile de se lâcher, autant pour eux que pour nous.
1: Et oui, oui.
2: Et puis fallait un peu le temps que les gens arrivent, mais en tout cas, nous, on a passé un super moment. On a vu que ils étaient bien avec nous une fois qu'ils étaient là, donc.
1: Ouais, en tout cas, vous avez bien chauffé la scène. Vous connaissez les Boissonneuses?
2: Non, c'est un petit festival.
1: On aime bien l'appeler le plus grand des petits festivals à Saverdin. On est plutôt fiers de ça. Et c'est la première année qu'on est à guichet fermé. Donc
2: félicitations.
1: Voilà, très content. Et donc pour revenir un petit peu sur vous, votre formation, donc vous avez une énergie assez rock, ska, punk, et vous mélangez aussi de la chanson française.
2: Pas trop, j'aurais pas dit ska et j'aurais pas dit chanson française non plus.
1: D'accord.
2: Après, chacun...
1: Comment vous décririez votre univers?
2: En fait, on est un groupe de rock.
1: Okay.
2: On vient tous de là. C'est juste qu'on fait du rock quand même très pop, avec beaucoup de la-la-la, de trucs faciles à chanter, assez fédérateurs. Et on a mis beaucoup d'électro dans notre rock et aussi beaucoup de trucs un peu psychédéliques.
4: Et vous chantez en anglais, en fait.
2: Et on chante en anglais.
4: Quel anglais, là, justement?
2: À part un morceau qui n'est pas encore sorti, donc c'est une méga exclue, donc je n'ai rien dit, évidemment. Mais on chante plutôt en anglais, quand même.
4: Oui, c'est pour c'est pas la chanson française, c'est plutôt une chanson anglaise, américaine.
2: Plutôt,
4: je ne sais pas trop comment
2: Britpop,
4: la situer.
2: On a déjà dit Britpop aussi, parce que ça mélange plein de trucs.
3: En fait, par rapport à l'esthétique, mais... Ce qui a peut-être pu te faire penser à la chanson française, c'est qu'en fait, on le porte, nous, sur scène, avec un côté très festif, si on peut dire. On fait pas du festif comme le festif, comme la programmation de ce soir, qui est quand même très festif, où la Masquée, les Picons, c'est vraiment des groupes qui sont vraiment dans cette esthétique-là depuis longtemps. Nous, ce qu'on aime dans cette scène-là, c'est ce côté, en fait, proximité avec le public, où on se lâche, où on désacralise un peu l'artiste et on y va simplement. Donc nous, ça, c'est vrai qu'on l'a vachement emprunté. Pour ce qu'on fait. Mais on est totalement un groupe inspiré par toute la Britpop, tout ce qu'ils peuvent faire, Gorillaz, Blur, tout ça. Dans l'écriture, on est un peu plus là-dessus. Mais
1: d'accord.
3: On le porte avec cette énergie-là. Ce qui fait qu'on se retrouve sur des festivals comme ça. Et c'était un peu notre but aussi, quoi.
1: Ok. Tu vois, Non, mais du coup, je me sens super mal à l'aise parce que j'ai pas du tout. je me suis dit, je me suis peut-être complètement trompée de groupe.
3: Non, mais après, il y a des liens avec la chanson française.
1: Plein,
3: nous, on a beaucoup. Avec les groupes de ce soir, on a des gros liens, par exemple. Nous, avec les Ogres d'Orbach, on a des énormes liens.
1: Oui,
3: parce que moi j'étais batteur pour eux pendant longtemps.
1: Ouais.
3: On se connaît très très bien. Ouais. Donc voilà.
1: Okay,
3: il y a des liens.
1: D'accord. Mais est-ce qu'on peut dire aussi. Alors là, si
2: non,
1: vraiment
2: ska,
1: je
2: me.
1: D'accord,
2: non,
1: on peut pas
2: ska,
1: dire
2: non.
1: Ska. Ok. Est-ce qu'on peut dire que vos textes alternent entre humour et des sujets plus engagés?
3: Totalement.
1: Ah
3: c'est totalement.
1: Ouf, j'ai l'impression d'avoir donné une bonne réponse.
3: Mais tu vois. Donc tu comprends l'anglais?
1: Ouais. Un petit peu.
3: Si, totalement.
1: La traduction aussi.
3: Nos textes. En fait, on parle de choses assez sérieuses, mais avec humour et avec relâchement. Parce que c'est l'idée, en fait.
1: Ouais.
3: Dans nos concerts, nous, ce qu'on apprécie le plus, c'est voir le sourire sur les gens. Quand on... Ouais, sur les gens. Je sais pas si ça se dit bien. Et du coup, effectivement, il y a de l'humour, il y a de l'autodérision, mais on parle de choses assez sérieuses par rapport à tout ce qui se passe autour de nous.
1: Ouais.
3: Et de sujets comme ça, mais avec l'idée de... c'est la merde, mais par contre, on va quand même continuer à faire la fête et on va avancer.
1: Ouais, l'humour ça permet aussi de reprendre certains sujets avec plus de légèreté, un petit côté exutoire aussi j'imagine. C'est quoi les sujets qui vous inspirent? dans vos textes globalement?
2: Eh ben, y a une partie de nos textes qui sont un peu sur l'état du monde avec les gens qui sont pleins de pouvoir et très fâcheux et qui foutent le monde dans un sale état, et du coup ça nous plaît pas. Et il y a aussi une partie de ce qu'on écrit qui est plus introspectif, une partie introspective du coup où c'est des questionnements un peu plus émotionnels, internes, justement de personnes qui se sentent pas forcément bien à sa place justement dans un monde pété comme ça. Et du coup, pour revenir avec ce que Nico disait, on essaye toujours effectivement de créer quelque chose quand même de positif et d'encourageant, de fédérateur. Et il voilà, y a à la fois ce regard sur l'extérieur et ce regard sur l'intérieur, quoi.
4: Et moi, je reviens sur l'anglais, justement, parce que vous vous exprimez en anglais, en fait. Est-ce que vous arrivez à exprimer tout ce que vous voulez dans une autre langue, du coup, qui n'est pas la vôtre? Et où est-ce que c'est un peu plus tôt? Parce que oui, on entend « keep it away », voilà, c'est un refrain qui revient.
2: Moi, je trouve que l'anglais, c'est plus facile.
4: Ouais, ok.
2: Pour c'est ça, justement, parce que c'est une langue assez imagée. Mm-hmm. Et qui peut être direct et qui laisse une place à l'interprétation aussi un peu plus grande, je trouve. Mm-hmm. Et du coup, on a beau être français, vu qu'on a écouté de la musique anglophone toute notre vie, on a quand même un peu cette culture, les codes de comment ces gens écrivent des chansons, et ça nous inspire pas mal, quoi.
3: Ouais, après on se ferme pas au français du tout. Dans la suite du groupe, c'est des choses qu'on a envie. Okay. Il y a des morceaux en français qui arrivent. Et peut-être qu'il y en aura plus. On va essayer, on va voir. Mais on a envie de pousser ce. Pour être plus compris chez nous, on va dire aussi. Enfin, chez nous en France, on va dire. En France.
5: Non, oui, voilà, je disais qu'on avait envie de pousser le français. Enfin, c'est nouveau, on en parle depuis quelques temps entre nous. Et comme disait Nico, il y a des. Sur nos, en fait, on sort un nouvel album là en 2027. Qui va en fait sortir sous la forme de deux EP, un premier EP qui sort à l'automne là à l'automne 26, un deuxième EP au printemps 27 où il y a du français dessus, et voilà, c'est quelque chose dont on parle depuis un petit moment et on a envie de pousser le français.
3: Et il y a un premier single qui est déjà sorti il y a une semaine par rapport à ces EP, un morceau Nia Nia Nia.
1: Et alors, est-ce que vous pourriez peut-être nous présenter ce single?
2: Oui, c'est un single qui est bien, bien énergique, c'est assez dansant. Ça parle d'un peu tendre le doigt aux fâcheux qui ont un jugement sur la façon dont on peut avoir de faire la fête. Et c'est vrai que nous, en se mettant des paillettes sur la tronche et en portant des leggings, on a déjà vécu des remarques homophobes ou des trucs vraiment du monde d'avant qu'on n'a plus du tout envie de voir. Et du coup, c'est un peu voilà, pour se moquer de ces gens qui disent « Nya, nya, nya, qu'est-ce que tu fais ?» Et nous, on fait les tarés comme on a envie, on fait la fête de la façon qui nous plaît, et voilà.
1: Et avoir des textes engagés, nous, on a reçu aussi Pico Mon Amour, qui sont produits aussi, et c'est vrai qu'avoir des textes engagés, ça permet aussi d'aborder des sujets avec légèreté, et d'avoir des retours aussi avec le public, parfois, sur des sujets, de faire évoluer les consciences, surtout que souvent on s'adresse à un jeune public. Est-ce que vous avez une anecdote à nous partager, peut-être une discussion, peut-être après les concerts, ou des choses qui vous êtes rendu compte que votre musique elle a un impact?
2: Moi, le premier truc qui me vient, c'est le tout premier morceau qu'on a écrit avec Groumph, qui venait d'une impro du premier jour où on a répété ensemble, qui s'intitule « Give me some flowers », qui est devenu un morceau très politique, où le refrain c'est « Give me some flowers », donc « Donne-moi des fleurs ». Parce que, et on parle de plein de choses qui vont pas dans le monde, et c'est un morceau qu'on a écrit en 2019, et où dedans on a mis « Fuck you Poutine, fuck you Trump ». Et bien, c'est sûr que c'est pas une liste exhaustive, mais on avait déjà envie de dire « fuck you » aux dictateurs des grands pays de ce monde. Et en fait, là, on est 7 ans plus tard, et c'est encore plus d'actualité. Du coup, le premier morceau qu'on a fait, il est engagé, et en fait, il a encore plus de sens aujourd'hui. Et moi, je trouve ça parlant, quoi.
3: Oui, en anecdote, c'est vrai que le public, il nous renvoie un truc comme quoi venir à nos concerts, ça fait du bien. Ils sortent du concert malgré s'ils ont compris de quoi on parlait, ils savent et ils sentent ça leur fait du bien. On a sorti il n'y a pas très longtemps une liste de dates et il y a eu un commentaire que j'ai trouvé génial qui disait au moins un concert par an ou deux devrait être remboursé par la sécu de Groumph. Un concert de Groumph devrait être remboursé par la sécu parce que ça fait du bien et ça nous permet d'avancer. Donc ça, c'était nous, on a trouvé ça génial parce que c'est exactement le principe de ce qu'on fait.
6: Et du coup, c'est enfin, cette anecdote-là, je l'aime bien. Je trouve qu'elle représente bien nos concerts et l'état d'esprit dont ont les gens. Et puis surtout, des gens qui se mélangent. C'est ça, quoi, qui est cool. C'est que tout d'un coup, on a des gens de tout âge. Et ça, c'est trop cool. Et on voit des sourires, les gens, ça leur fait du bien, son exutoire. Et après, bah, forcément, c'est un public après, avec qui on se ressemble dans les valeurs. Donc, bon, il y a forcément un peu d'entre-soi, mais ça fait du bien quand même.
2: Et c'est pas très politique, mais moi je me souviens aussi d'une fois où après un concert, il y a une dame qui nous a dit qu'elle s'était pas autant amusée depuis la maternelle. Et ça m'a touché, ça m'a marqué, parce que c'est, ouais, c'est beau, quoi.
4: Tu veux partager aussi un petit anecdote?
5: Oui, je peux. La chose à laquelle je pense, c'est un peu plus deep. Mais c'est quand on avait joué à Nantes dans un tout petit café-concert où presque on pouvait pas sauter tellement le plafond était bas. Et il y avait une personne assez âgée qui est venue me voir à la fin du concert qui m'a dit « J'ai perdu mon mari, j'ai enterré mon mari aujourd'hui. » Et en fait, mon fils m'a traîné au concert pour que je me change les idées. Et en fait, c'est le meilleur choix que j'ai fait aujourd'hui parce que vous m'avez fait tellement de bien. Et bah voilà, ça rejoint ce qu'on disait en fait, de donner de la force aux gens, leur faire du bien, c'est vraiment l'essence de ce qu'on fait. Et quand on a des retours comme ça, bah c'est fort, quoi.
4: Tellement d'émotion avec Grumpf, merci. Bah écoutez, Grumpf, alors où est-ce qu'on peut vous retrouver justement prochainement?
5: Est-ce que
4: vous
5: avez... sur toutes les plateformes déjà pour nous écouter en ligne. Pour ceux qui n'aiment pas les plateformes, vous pouvez aussi nous voir en concert et commander nos disques sur notre boutique en ligne sur grumpf.fr. Donc Grumpf, ça s'écrit GROUMPF.
4: Vous êtes en tournée actuellement?
5: Et oui, bah là on a un été plutôt calme, on a pas mal joué au printemps.
4: Okay.
5: Là on joue encore plus dans la région Rhône-Alpes, en Drôme et en Ardèche cet été. Et après on va plutôt jouer à l'automne quand notre
6: tiers Toulouse. Normalement, ouais. Sûrement à l'ENAC, un truc de... C'est en train de se caler là, fin septembre, début novembre. On va revenir, quoi. Parce qu'on a aussi découvert un super festival pas très loin, là, le Todo Fest. Je sais pas si ça veut dire quelque chose. C'est léger. Le Todo Fest.
5: À Saint-Félix-Lauragais.
6: Bah, c'est génial. Ils ont inventé une nouvelle formule où il y a plein de place pour autre chose que la musique. Et bon, j'encourage tout le monde à y aller. C'est super. Ouais. Et du coup, on va y retourner, je pense.
4: Merci.
5: Merci à vous.

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Faut que je rappelle mon père d'abord. Faut que je prévoie cette fête que j'ai promis de faire pour le disque d'or. Faut que je pense à l'été. Trouver des colos pour les gamins. Demander quand est-ce que je les ai. Et puis pour qu'ils voient leurs cousins. Faut que je sache ce que mes sœurs ont prévu. Elles vont me dire qu'elles me l'ont déjà dit. Je vais répondre oui mais que je sais plus. Puis faudra que je pense à samedi. J'aimerais les emmener à la mer, loin de ces humeurs grisâtres. Et dimanche on ira voir mon père. On regardera le match tous les quatre. Pour ça faut que je l'appelle d'abord lui. Puis cette fille à qui j'avais promis. Déjà il y a 5 jours que demain je la contacterai c'est certain. Et que je lui donnerai mon avis sur ce truc là qu'elle a sorti. Un podcast sur les interdits que j'ai trouvé d'ailleurs très bien. Et puis faut que je poste un beau contenu, je sais pas, un truc nouveau. Et vu le temps que je passe dessus, beaucoup trop peu pour que ce soit beau. Ça va être nul et le pire, c'est que je vais réussir à trouver un autre que moi, à qui en vouloir pour ça.

peut-être ça, il y a le silence de mes amis, à qui j'ai renoncé par amour, et qui me rappelle qu'aujourd'hui, je n'ai plus ni elle, ni le temps pour ne serait-ce que les reconquérir. Et puis plus on vieillit, moins on comprend les gens qui nous entourent. Plus on vieillit, moins on comprend, tout court. Alors il y a l'amour des enfants, avec ça tu manques plus de rien. Moi je les aime tellement justement que j'ai tout le temps peur de pas faire bien. Faut dire qu'on parle des blessures faites par le regard d'un père. La moitié des gens malheureux sur cette terre le sont de cette manière. À quoi sert vraiment l'exigence? Pourquoi on souhaite être excellent? Quand on voit dans quelle déshérence se retrouvent les génies souvent. Moi je voudrais leur apprendre à être heureux avant d'être brillant. Je voudrais leur apprendre à être heureux souvent. Souvent. Mais ce que je veux pour eux, ce que je veux, c'est bien moins important que ce que je suis. Les gamins, c'est faites ce que je fais, pas faites ce que je veux, encore moins faites ce que je dis. Dans ce cas-là, tant mieux pour la musique, tant mieux pour l'énergie, tant mieux pour les...

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